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0: qui est là? C'est Fabi.
1: Bonjour.
2: Oui, bonjour. Ah bah,
0: elle est installée.
2: Ouvrez-moi la porte.
0: Ah bah, allez-y, oui, bah, rentrez, oui. Je vous en prie. Bon,
2: merci,
0: même si la porte grince un petit peu. Allez, voilà, on s'installe. Coucou les copains, nous sommes jeudi 8 octobre. On vient de s'installer dans le studio, puis c'est parti pour une nouvelle émission. Ouais, on va se régaler ensemble pendant quelques heures. Allez, c'est parti. Je change de générique aujourd'hui.
2: Même
0: toi. Ça, c'est Fabi dans sa salle de bain quand elle se mine le matin.
2: Quand je me secoue le popotin.
0: Oui, c'est ça. Bon, bienvenue à vous, bonjour, c'est Loïc et la famille, on est là comme tous les jours, on vous accompagne avec pas mal de bonne humeur, des infos, des jeux, des conneries, etc. Je dis bonjour à celle qui coanime cette émission avec moi demain de maîtresse. J'ai envie de dire bonjour la Faboune.
2: Bonjour Evan, bonjour à tous.
0: Bon, on espère que vous êtes en pleine forme. On salue Milan également, petite chienne chihuahua qui est là, dite bébé d'amour, sans oublier Jean-Michel Censure, le patron de la radio qui râle tout le temps. Petit coup d'œil sur ce qu'on va faire dans un instant. Les infos à retenir, il y aura le nouveau jeu que tu nous as fait découvrir hier. Comment s'appelle-t-il et c'est quoi le principe?
2: Google Food. En fait, on tape une petite phrase, un début de phrase en tout cas sur Google et on voit c'est quoi les recherches les plus dingues.
0: On aura également ta chronique de Fabi comme tous les jours avec un site internet ou une appli mise en avant. Ça sera quoi aujourd'hui?
2: Mapster. Et là, on va aller dégoter du très bon resto, des très bons petits bars.
0: Et puis, on va parler des sorties ciné, notamment avec le tout dernier film de Tom Cruise. Moi, j'ai plein de copains et de copines qui sont allés le voir. Bon, les avis sont mitigés. Et ben, on va vous apprendre que c'est un véritable flop absolu au box-office. C'est très, très surprenant. Et puis, on est en plein dans Octobre Rose. Vous savez, hein, c'est le mois où on est là pour le cancer du sein, pour conseiller aux femmes de se faire dépister assez tôt, etc. Et bien, figurez-vous que je vous raconterai une histoire folle. Le titre est simple hein, de l'article que j'ai trouvé. Octobre Rose, un ami lui pince le téton pour plaisanter et lui sauve la vie. Je vais vous raconter cette histoire tout à l'heure dans le cadre d'Octobre Rose. Soyez les bienvenus. Bonjour et merci d'être là. C'est Evan et Fabi, la tribu de la radio, aujourd'hui, jeudi 8 octobre.

0: de la tribu de la radio.
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0: Allez, on y va pour les infos que je partage avec vous. On part à Londres, London, pour ceux qui sont totalement London. Bilingues. Quel défi un chanteur français qui s'appelle Riles s'est-il lancé en direct sur Internet? Figurez-vous que
2: c'est dingue.
0: Depuis le début de la semaine, tu l'as vu?
2: Ouais, j'ai vu l'info ce matin d'ailleurs.
0: Il a décidé de recopier l'intégralité de la Bible à la main. L'artiste diffuse son marathon en direct sur YouTube et X depuis une galerie londonienne. Son planning quotidien est calé à la minute. Il écrit de 10h à 18h, puis compose sa musique jusqu'à 22h. L'interprète veut sortir les morceaux créés seulement quand il aura fini d'écrire tout le texte sacré. Mmh. Alors, lui, il est non-croyant, c'est ça qui est fou. Ouais. Il cherche avant tout à explorer la notion d'amour inconditionnel et l'impact de ce travail sur son inspiration de musicien. Alors, ce n'est pas son premier coup d'éclat parce qu'il avait déjà couru 24 heures sur un tapis roulant avec une scie circulaire juste derrière lui. Bon, le mec est quand même pas bien dans sa tête. Pour un album précédent, il avait aussi tamponné 20 000 pochettes à la peinture rouge pendant près de 25 heures non-stop. C'est un truc de fou. Et dernière info, on part à New York maintenant, avec une grosse frayeur qui a provoqué l'intervention des pompiers dans une cour d'école il y a quelques jours, ça s'est passé lundi. Un enfant s'est retrouvé coincé la tête entre deux barreaux en pleine récréation. T'as vu aussi, mais tu vois tout, toi. Hein.
3: Ouais. Mais c'est drôle, je me permets, parce que dans la vidéo, donc déjà ça prend une plombe hein, pour le décaler. La technique d'ailleurs qu'utilisent les pompiers est dingue, j'essaie de la comprendre, c'est oufissime. Mais alors quand le gamin arrive à se décaler la tête, tu vois qu'il retourne vers ses copains, il a hyper honte.
0: Alors,
3: c'est hyper drôle.
0: Donc du coup, l'enfant s'est retrouvé coincé la tête entre deux barreaux. Il est resté bloqué hein, en jouant sur une structure. Ouais. Et donc, est-ce que tu peux expliquer, toi qui as vu la vidéo, comment les pompiers s'y sont pris à peu près pour le sortir de là?
3: Mais vraiment, je pourrais pas l'expliquer. En fait, ils ont accroché, un instrument entre les deux barreaux et avec une espèce de sangle, ils serraient la sangle. Et en fait, ce barreau s'ouvrait petit à petit. Mais
0: c'est hyper
3: impressionnant.
0: C'est une ouverture
3: de barreau.
0: Ils ont
3: pas coupé le truc, quoi. Ouais, mais ils ont pas pété le barreau. Moi, je pensais qu'ils allaient aller à la scie sauteuse, là, tu vois, pour péter le barreau, pas du tout. Ils l'ont écarté, mais avec une technique assez dingue. Bravo aux pompiers de New York, d'ailleurs.
0: En tout cas, bien joué. Et le petit garçon, visiblement, toi qui as vu les images, avait un petit peu honte à la fin.
3: Ouais, c'est drôle.
0: Je ne suis qu'une merde.
3: Ouais, ouais.
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0: écoutez le Morning Show, bon jeudi, le 8 octobre, c'est Evan et Fabi. Ah, ça c'est Serge Ducas qui vient d'arriver dans les studios pour son horoscope, l'astro de Serge Ducas comme tous les jours. On va savoir ce que vous réservent les astres aujourd'hui, ce jeudi. Et on commence avec les béliers.
1: Eh bien pour vous, la méfiance est de mise aujourd'hui avec les envieux qui se trouvent autour de vous. Attention.
0: Les taureaux, votre exigence excessive finit par peser sur votre conjoint.
1: Les gémeaux, une rencontre très prometteuse s'annonce pour vous.
0: Cancer, vous devez assumer toutes vos responsabilités au bureau.
1: Les lions, vous êtes prêts à tout pour prouver votre amour à votre conjoint.
0: Prouver, on est d'accord. Hein.
1: Prouver, ouais.
0: Prouver, avec un P comme pouf. Vierge, les occasions de la journée sont à saisir absolument.
1: Allez, les balances, les plaisirs de la vie méritent d'être appréciés à fond.
0: Les scorpions, le signe fort du jour, la méthode douce sera parfaite pour imposer vos idées.
1: Les sagittaires, la frontière entre pro et perso doit rester étanche.
0: Oui, alors comme Fabi, sauf que des fois, elle, après l'apéro, elle est plus étanche.
1: Non.
0: Capricorne, vous avez tendance à enchaîner les petites aventures.
1: Les Verseaux, la diplomatie sera bien plus efficace avec vos collègues.
0: Les poissons, un magnifique regain de passion est au programme avec votre moitié aujourd'hui. Profitez bien, bon jeudi. 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

0: Quelques humains, une chinchihuahua, c'est Evan et Fabi pour vous accompagner. On vous dit bonjour les doudous, bienvenue. Allez, on s'approche petit à petit du week-end, c'est normal. Hein. C'est, dis-moi ce que je dis, c'est si vous pensez que ça va pas dans la semaine, dites-vous toujours que le vendredi est pas très loin finalement. Ouais. Et il est pas très loin, surtout quand on est jeudi. Bon, on va passer maintenant au meilleur moment de l'émission d'hier, Fabi.
1: Oui, des sorties streaming du mois, que se passe-t-il sur les plateformes comme Disney+, Netflix ou encore Amazon Prime? On vous dit tout tout de suite.
0: Et tout de suite, nous allons parler des sorties streaming de ce mois d'octobre, puisqu'on a débuté il y a quelques jours maintenant. Doudou.
1: Un mois de ouf hein, sur les plateformes de streaming. On fait le tour d'ailleurs en trois temps. Allez, d'abord, on commence sur Netflix. Rendez-vous en fin de mois, le 23 octobre, pour Lupin partie 4. Avec Omar Sy, bien sûr, toujours dans la peau d'Hassan Diop. L'un des très gros rendez-vous du mois hein, pour les Français, même pour les Belges. On le kiffe, Sarsal Lupin. Deuxième petit rendez-vous ce mois-ci, c'est sur Amazon Prime que ça se passe. Et c'est là, c'est aujourd'hui que ça sort. C'est Carrie sur Amazon Prime. C'est la nouvelle série événement en fait signée Mike Flanagan. C'est le maître de l'horreur absolu. Et c'est une adaptation cette fois-ci du roman culte de Stephen King, mais version réseaux sociaux et internet. C'est dinguissime. Carrie qui sort donc aujourd'hui sur Amazon Prime. Et enfin, on va terminer.
0: Carrie, c'est le truc issu du film d'horreur, on est d'accord?
1: C'est ça, c'est tout à fait. C'est l'adaptation.
0: Mais moi, je me souviens, c'est
1: au cinéma.
0: Le premier film quand il est sorti. Mais moi j'étais, mais les gars, mais j'étais en flip de ouf quoi.
1: Eh ben, ce soir, vous prenez votre plaid, votre chocolat chaud que sais-je, et vous regardez ça sur Amazon Prime. C'est oufissime. Dernier petit rendez-vous du jour, c'est sur Disney+, cette fois-ci que ça se passe, et c'est le 14 octobre qui sort Vision Quest. Alors ça débarque, c'est la toute nouvelle série Marvel qui est centrée en fait sur Vision, qui vit désormais caché après avoir échappé à tout ce qui voulait l'utiliser comme arme grave. Et c'est un vrai teasing avant Avengers. Donc vraiment, si vous kiffez les Marvel, ben voilà, ça n'a pas raté. Ça sort le 14 octobre sur Disney+.

0: la tribu de la radio, très bon jeudi. Dans un instant, ça sera l'info people du jour. Et puis Fabi va nous faire son nouveau jeu qui s'appelle Google Foot, qu'on peut appeler aussi le Google Game. Un nouveau jeu qui nous a fait kiffer hier, on a décidé de le remettre aujourd'hui.
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0: On va revenir justement sur l'émission d'hier, mercredi, avec le best-of, les meilleurs moments. On repartage avec vous les instants qu'on a partagés, le best-of, la crème de la crème, le meilleur du meilleur. Fabi.
2: Oui, tu m'as fait jouer avec de la musique, ou plutôt avec des extraits de génériques TV. Un petit blind test très sympathique, écoutez.
0: Bon, attention, il reste trois génériques à identifier. Voici le premier. Normalement, c'est hyper facile, c'est une des émissions qui cartonne le plus.

0: Alors, est-ce que tu as trouvé?
1: Oui, malgré que je ne sois pas une ménagère qui est là à la maison à midi, mais c'est les 12 coups de midi.
0: Bonne réponse. Ouais. Allez, pour l'instant, c'est toujours un sans faute. Voici le deuxième générique télé.
1: Go.

0: que c'est que cette merde.
1: Moi j'adore, c'est vachement bien. Imagine que ta chronique de Fabi, ce soit le nouveau générique.
0: Ah bah ouais.
1: Mesdames et messieurs,
0: attention,
1: la chronique de Fabi 2.0. Toujours pas trouvé?
0: Non.
1: Yann Barthès.
0: Non, je sais pas. Ouais.
1: L'émission non. Quotidien. Tu la connais pas?
0: Ah, si, si, je connais, mais je connaissais pas le générique.
1: Bon, attention, dernier générique à identifier avec un indice, dinosaure.
0: C'est quoi ce truc? Dinosaure.
1: Pense bien à l'indice dinosaure.
0: Ok, je crois que j'ai les Drucker.
1: Bonne réponse. Non, mais, voilà. Mais par contre, C'est pas loin.
0: Je sais plus.
1: C'était vivement dimanche, tout simplement.
0: Ah, vivement dimanche.

0: Les doudous, belle journée avec nous, c'est Evan et Fabi, voici l'info people. Oh, dja, dja, oh, salut toi. Y'a pas moyen, dja, dja. Bon, vous l'avez deviné sans doute, hein, vous n'êtes pas totalement stupide. Si je passe un extrait d'Aya Nakamura avec Oh Dja Dja, c'est qu'on va parler d'Aya Nakamura évidemment dans l'émission. Aya Nakamura qui voulait faire une bonne action et ça ne s'est pas vraiment passé comme elle le souhaitait.
1: Non, en fait, lors d'un live, Aya Nakamura a raconté une histoire assez improbable qui lui arrivait dans une station-service. En fait, en sortant du studio, elle a croisé un sans-abri et elle a décidé de lui faire un beau geste puisqu'elle lui a donné un billet de 500 balles, 500 euros à ce sans-abri.
0: Ah ouais.
1: Sauf que, attends, c'est pas tout. Quelques minutes plus tard, ce monsieur revient chez elle en lui disant « Ouais, ton billet, il est faux, j'en veux pas, nanana. » Enfin, vraiment un truc de ouf, quoi. Et donc, Aya, elle lui a dit « Bah, vas-y, rends-le, quoi. » Et le mec, il lui a rendu son billet de 500. C'est trop con.
0: En fait, il est trop con, le gars, on est d'accord.
1: Ouais, mais le pauvre, mais c'est tellement improbable. Et puis, je suis sûr qu'il l'a pas reconnu. Enfin, comment tu veux qu'il connaisse Aya Nakamura? Le mec, il doit pas avoir de portable. Tu vois, donc il s'est dit, ouais, c'est une arnaque.
0: Ah non, la question, c'est qui ne connaît pas Aya Nakamura aujourd'hui, tu vois, c'est un peu compliqué.
1: Bah, lui.
0: Bon, alors, moi, je connais par exemple Camila Cabello, j'espère que vous aussi. Et c'est la nouvelle ambassadrice de Freedom.
1: Et qu'est-ce que c'est Freedom? Bon, elle est depuis 10 ans, Tommy Hilfiger n'avait pas sorti de création olfactive féminine de parfum, quoi, en gros. Hein. Mais voilà.
0: C'est bien de préciser parce qu'il y a des sensations olfactives féminines, des fois elles sont pas très agréables.
1: En tout cas, là, ça y est, c'est ressorti. Le parfum s'appelle Freedom. Et pour la campagne, c'est Camila Cabello qui reprend I Want to Be Free de
0: Queen.
1: Hein. Ouais. Alors si ça vous intéresse, le parfum c'est un petit mélange de litchi, de magnolia et de vanille bleue. Et il faut compter 100 balles pour pouvoir se procurer ce parfum.
0: Merci beaucoup, dans un instant on va jouer ensemble au nouveau jeu que nous a proposé Fabi hier, le Google Game ou Google Food, c'est comme vous voulez.

0: Bienvenue, bonjour, si vous venez de nous rejoindre, merci d'être là. C'est Evan au micro avec la Fabi, co-animatrice de cette émission, Milan Petit Chien Chihuahua. Dans un instant, la chronique de Fabi 2.0. Puis on va jouer également au combien que c'est Tiki Live. Il faudra tout simplement deviner l'âge des stars. Nous allons jouer un nouveau jeu qui a été testé hier par Fabi. Alors même qu'elle proposait sa chronique de Fabi 2.0, on s'est dit tiens, on va en faire un jeu. Ça s'appelle le Google Game. Le Google Game, c'est quoi? En gros, c'est quand on fait une recherche sur Google, c'est savoir qu'est-ce qui a été le plus recherché par rapport à un thème. Et tu nous fais jouer aujourd'hui, ouais. Fabi, on y va pour la première.
1: Avec cette première phrase, est-ce que c'est grave si...
0: Est-ce que c'est grave si... J'ai...
1: En top 3, allez, top 3.
0: Top 3. J'ai un bouton sur les zizi.
1: Alors le top 3, c'est chelou, hein, les gars, je vous le dis déjà. Est-ce que c'est grave si on fait caca vert?
0: Non, c'est que t'as bouffé trop de salade, mec.
1: Ouais, je pense bien. Allez, en top 2, à ton avis. Est-ce que c'est grave si...
0: Si j'ai du sang dans les urines.
1: Ah bah t'y es prêt, c'était le top 4, ça, d'ailleurs. Non, en top 2, c'est est-ce que c'est grave si bébé ne rote pas?
0: Ah, et du coup, c'est pas grave?
1: Bah, je sais pas, je clique pas dessus.
0: Ok, d'accord. Et en numéro 3 de cette recherche, est-ce que c'est grave si...
1: En number one.
0: Si, j'ai mal à la tête toute la nuit.
1: Non, c'est est-ce que c'est grave si on avale un chewing-gum?
0: Ah! Bon, ça, c'est pas grave, je crois que c'est pas bon pour l'intestin, mais c'est pas dramatique non plus. Hein.
1: Oh, mais moi, c'est la tête qu'on a au moment où on avale ce chewing-gum, c'est hyper drôle, quoi.
0: Moi, j'en mâche pas de chewing-gum, donc ça peut pas m'arriver, entre guillemets.
1: Ah, moi, j'arrête pas.
0: C'est ça, ouais, mais elle est nerveuse, celle-là, c'est pour
1: ouais,
0: ça.
1: Ouais, mais c'est vraiment ça, ouais.
0: Bon, deuxième recherche Google Game.
1: Allez, avec cette phrase, pourquoi les Belges?
0: Pourquoi les Belges ont un accent?
1: Alors, en top 3. N'importe quoi, je te jure, mais ça me fait halluciner.
0: Pourquoi les Belges aiment les frites?
1: Mais ça a à voir avec... T'étais pas loin pour l'accent, en quelque sorte.
0: Pourquoi les Belges roulent les R?
1: Non, pourquoi les Belges parlent français? C'est con.
0: Bah oui, c'est con. Bizarre, ouais. Ouais, bah ils parlent français, je sais même pas pourquoi. Il y a plusieurs langues d'ailleurs, on est d'accord. Mm-hmm. Le flamand, le français, tout ça, etc. Et qu'est-ce qu'il y a en numéro 2? Numéro 2, pourquoi les Belges aiment les frites, du coup?
1: Ça, c'est un truc bien français, par contre. Bien de la France.
0: Vas-y.
1: Pourquoi les Belges disent savoir au lieu de pouvoir?
0: Ah oui, effectivement, c'est vrai. On pourrait faire plein de choses parce que moi, en tant que Français, c'est vrai que la première fois que je suis arrivé à Bruxelles, sans déconner, quand tu me dis ça, c'est les essuies. Tu veux un essuie, quoi? Pardon. Un banc contact. Oui, est-ce que tu sais faire? Non, je peux le faire. Oui, je sais faire.
1: Oui, mais c'est ça. Mais il faut préciser parce que pareil, moi, j'ai habité pendant de très nombreuses années en France. Et en fait, c'est par exemple quand tu dis, tu sais me prendre ça là-bas sur le meuble. Et la personne, en fait, en France, ils ne disent pas est-ce que tu sais. C'est est-ce que tu peux prendre le truc sur le meuble.
0: La femme, elle en rigole. Elle dit, est-ce que tu sais? Si, bah ouais, je sais.
1: Ouais. Puis je sais pas.
0: C'est ça. Bon, merci ma famille. J'adore ce nouveau jeu.
1: Attends, Ivan, on n'a pas dit le top 1. Je suis désolée, tu vas pas bousiller le truc comme ça. Le top 1 de cette phrase. Pourquoi les Belges, c'est pourquoi les Belges disent une fois? Bah ouais.
0: Alors après, c'est du mytho parce que c'est vrai que 10 ans de Belgique, moi j'ai pas entendu quelqu'un qui me disait une fois.
1: Oh si, non, si.
0: Bah, les vieux, mais pas les plus jeunes, c'est pas vrai, ça existe pas. Un truc de fou. Bon, dans un instant, la chronique de Fabi 2.0 et puis le jeu du combien que c'est équipé.

0: Quelques humains, une chaîne Chihuahua, c'est la tribu de la radio, nous sommes jeudi. Dans un instant, on va jouer ensemble au combien que c'est Tiki là, il va falloir trouver l'âge des stars.
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0: Qu'est-ce que tu nous as trouvé aujourd'hui, Pépette ?
2: Une application assez dingue, elle s'appelle Mapster, M-A-P-S-T-R. Et le concept, eh bien, c'est vraiment de créer sa propre carte interactive personnelle. En fait, chaque fois qu'on va découvrir un nouveau petit resto qu'on a kiffé, un bar, une boutique, peu importe, eh bien, on l'enregistre sur cette petite application avec la géoloc, etc., etc. Et un petit point, genre à tester, super terrasse, cool pour rendez-vous, etc. Bref, fini les adresses notées sur un post-it pour pas qu'on les oublie. Et le plus fort dans cette application Master, c'est que ça fonctionne comme un vrai réseau social. En fait, on va pouvoir suivre la carte de vos amis, celle des influenceurs ou celle d'un guide, par exemple le petit futé, etc., pour découvrir leurs meilleures adresses directement sur la carte. Bref, ça a été créé en France en 2014. C'est une application qui est gratuite, sans pub. Alléluia. Et surtout, ça fonctionne même hors connexion. C'est disponible en France, en Belgique, un peu partout. Et c'est le top pour trouver le nouveau petit resto eh bien, à tester. Voilà, Mapster. Trop bien.
0: Mapster, ça s'écrit comment, Pépette ?
2: M-A-P-S-T-R.
0: Dans un instant, on joue ensemble combien que c'est Tiki là.

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0: belle journée avec nous, les doudous. On est là pour vous accompagner. Bah ouais, avec beaucoup de sourires, de la bonne humeur. Vous êtes au bon endroit.
1: Oh, je veux la musique de mon DJ.
0: Dans un instant, vous allez être très surpris. On va parler du nouveau film de Tom Cruise qui fait un flop. Alors là, c'est la grosse surprise. On vous explique tout dans un instant, juste après ça.
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0: Bon, il va falloir deviner l'âge des stars. Fabi, tu nous fais jouer aujourd'hui.
3: Oui, avec trois stars et on commence ici. À votre avis, combien c'est qui là ? Johnny Depp.
0: Alors, il est pas loin de 60, peut-être l'âge de Guetta, je dirais 58.
3: Il a 63 ans, le Johnny, il est né dans le Kentucky. Alors, petite actu toute fraîche, il a fait une sculpture, ça y est, il devient artiste sculpteur, le gars.
0: Bah avec le rhum, c'est normal. Ouais.
3: Et ça a été dévoilé dans une foire d'art, c'était ce mois-ci. Donc, un nouveau talent caché pour notre petit Johnny national.
0: Johnny Depp, donc 63 ans. On continue, deuxième star.
3: Avec Beyoncé, à votre avis, combien ces tickets-là ?
0: Beyoncé. Attends, mon micro, il fait un bruit bizarre. Non, ça va. C'est bizarre. C'est moi qui ai aidé. C'est ma tête. Beyoncé. Je dirais qu'elle a. Elle a 48 ans, ma mère.
3: Ouais, tu l'as vieillie un tout petit peu, puisqu'elle a 45 ans. Elle est née à Houston. Ouais. Et et elle vient, justement, de fêter les 20 ans de son album Bidet, en invitant le chanteur déjà Maluma sur une nouvelle version d'un de ses titres. Canon. En tout cas, allez voir ce titre. Il est génial.
0: Bon, on en fait une petite dernière, Pépette.
3: Ouais. Allez, Squeezie, à votre avis, quel âge il a ?
0: Squeezie. Oh, il est jeune, lui. Je sais pas s'il a dépassé les 30. Mais je crois, je dirais 32 maintenant.
3: Bah, c'est dommage parce que t'as donné la bonne réponse. Il a 30 ans tout pile.
0: Ah, pile poil.
3: Ouais, dernière grosse news pour lui. Il y a un groupe, Benny Jay, qui a racheté les droits mondiaux de son concept Stop the Train. Et ça va être adapté en télé. Donc bientôt, on aura un chouette concept dans plusieurs pays.
0: Ah, c'est Benny Jay. Cool. Oui, exactement. C'est Benny Jay. C'est
3: Benny Jay.
0: Oui, mais c'est pas grave parce que toi, t'es totalement anglophone.
3: Ouais, je suis nul.
0: Alors, que vous sachiez, c'est Benny Jay, c'est la boîte de Stéphane Courby, qui était l'ex-associé de d'Arthur. Et en fait, c'est eux qui possèdent globalement beaucoup de productions télé dans le monde. Et c'est vrai que le concept a été racheté. J'avais déjà vu le truc. On sait combien ils ont racheté ça parce qu'il a dû grave toucher. Hein,
3: non, j'ai pas vu l'info.
0: Non, mais visiblement, c'est quand même quelques millions. Bon, de toute façon, il n'y a pas besoin de ça. Squeezie, il est plutôt à l'aise avec les sous-sous. Dans un instant, on aura les études du jour et puis on va parler donc de ce flop pour le film de Tom Cruise, le tout dernier qui, étonnamment, en tout cas, ne fonctionne pas.
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0: merci d'être avec nous. C'est Evan, c'est Fabi, Milan Petit-Chen, Chihuahua, la tribu de la radio. Comme tous les jours, on vous accompagne avec l'équipe. Il y a Jean-Michel Sansur, le patron de la radio, le Toitouane, le Fabien, le Fabounet. Les études du jour dans un instant à suivre. Et puis, on va évoquer un film qui est sorti il y a quelques jours maintenant, le tout dernier Tom Cruise. Tu l'as pas vu, toi, le tout dernier Tom Cruise?
1: Non, franchement, je vais pas voir ce genre de film. Ça, c'est pas mon délire.
0: Alors, le nouveau film de Tom Cruise s'appelle Digger. Donc voilà, moi je sais qu'on a notre copine Aline qui est allée le voir, qui a adoré. J'ai des copains qui sont endormis devant. Donc en fait, c'est un peu partagé. Mais alors, ce qui est très bizarre, c'est que normalement tous les films avec Tom Cruise, ils cartonnent. Et là, le nouveau film de Tom Cruise, en fait, il fait un flop absolu au box-office, puisque lors de son premier week-end d'exploitation, Digger a engrangé 20 millions de dollars. Alors Fabi, tu vas me dire, ça va, 20 millions, c'est quand même sympa. Bah, 20 millions de dollars de recettes dans le monde entier, c'est un dixième de ce qu'il aurait coûté, puisque il faut savoir que le film a coûté... Le film a coûté 180 millions de dollars, sans compter les 100 millions complémentaires pour la promo. Donc, en fait, le film a coûté 280 millions de dollars. Alors, ça va peut-être, ils vont peut-être le rentabiliser, mais pour l'instant, en tout cas...
1: C'est horrible.
0: Alors, les experts de l'industrie hollywoodienne croient pas à ce que le film atteigne 350 millions de dollars. Ils pensent que ça va être entre 150 et 200 millions de dollars de pertes.
1: T'imagines? C'est violent, hein.
0: Alors, j'ai essayé de savoir combien il avait touché Tom Cruise, mais impossible de savoir combien il a touché là-dessus, s'il est intéressé ou pas sur ces choses-là. Donc voilà.
1: Mais il a dû toucher beaucoup.
0: On vous tiendra au courant. Donc, il faut savoir que dans Digger, le film réalisé par Alejandro González, oscarisé en 2016 pour The Revenant, le long métrage qu'il avait fait, The Revenant, ça avait rapporté 533 millions de dollars.
1: Je vais éternuer. Ok.
0: Attention.
1: Des souhaits déjà. Le plafond, trop tard.
0: Alors pourquoi j'éternue, vous sachiez, c'est quand j'ai faim. Quand j'ai faim, ça me fait éternuer. Bon, dans un instant, les études du jour à suivre.

0: sommes jeudi aujourd'hui, le 8 octobre. C'est Evan et Fabi et c'est l'heure des études du jour. Trois études, il faut retrouver la suite. 40% d'entre nous serions prêts à baisser notre salaire pour pouvoir faire ça. Quoi donc, Fabi?
1: Pour pouvoir plus profiter de la vie, avoir plus de jours de congé ou quelque chose comme ça.
0: Eh bien, c'est travailler chez nous auprès de notre animal de compagnie. Alors moi, j'ai la chance de venir avec Milan, petite chienne chihuahua. Toi, maintenant, tu as une lapine, donc tu pourrais par exemple demander à travailler chez toi pour être proche de ta lapine.
1: Ouais.
0: Et prête à baisser ton salaire. Tu le ferais ?
1: Ouais, mais non, parce que je travaille pas bien de chez moi.
0: D'accord.
1: Ouais.
0: 4 étudiants français sur 10 ont ce point commun. Attention, ce n'est pas être en grève et foutre le bordel.
1: Utilisent leur portable constamment au lieu de suivre les cours.
0: Moi, je pense que c'est beaucoup plus. Non, ils n'ont pas d'idée du métier qu'ils souhaitent exercer après leurs études.
1: Ça m'étonne pas. Bah,
0: toi, tu savais après tes études ce que tu voulais faire?
1: Non, mais pas du tout, pas du tout. Bah non.
0: Attention, dernière étude du jour. 33,8% des couples japonais font ceci chez eux. Mais quoi donc? Petit indice, je le fais à la maison.
1: Petit indice, tu le fais à la maison. Ne dorment pas dans le même lit.
0: Bonne réponse, voilà, ouais. Ils dorment dans des chambres séparées. Nous on le fait avec ma femme parce qu'on est décalé en termes d'horaire. Et puis parce que je ronfle et qu'elle, elle est sur son téléphone à fond toute la soirée. Et moi ça m'empêche de dormir. Fabi, est-ce que toi tu fais chambre séparée ou que...
1: Non, je fais pas chambre séparée. Mais si j'avais une grande maison, j'avoue que c'est... Je trouve ça chouette, c'est un petit jeu aussi.
0: Bon, ouais, mais vous vivez pas, en permanence ensemble avec votre chérie, c'est pour ça aussi. Mais non. Si vous viviez ensemble, peut-être que vous feriez ce type de truc comme les Japonais.
1: Voilà. Oui, c'est vrai.
0: Bon, dans quelques instants, on va parler d'Octobre Rose. On est en plein dedans avec le titre de cet article que j'ai trouvé. Un ami lui pince le téton pour plaisanter, mais en fait, lui sauve la vie. Et puis, on aura l'info people aussi à suivre.

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0: sont là, comment ils sont beaux aujourd'hui. Vous êtes plus beaux qu'hier, je trouve. Est-ce que tu t'en souviens? Mais vous êtes magnifiques, vous êtes de toute beauté. Le bonheur du bout des doigts. On se fiche de demain. Bon, vous savez qu'on est dans Octobre Rose, alors peut-être que tout le monde le sait pas, mais sachez-le, quand on a Octobre Rose, c'est surtout pour le cancer des seins, voilà, pour vous, mesdames. Mais on apprend en fait que les hommes peuvent avoir aussi un cancer des seins, je ne savais pas trop. Ça, j'ai appris.
1: C'est ouf, ça.
0: En fait, c'est pourquoi j'en parle, parce que donc on est en plein dedans avec Octobre Rose et que j'ai trouvé un article qui dit, qui s'intitule « Un ami lui pince le téton pour plaisanter et lui sauve la vie ». En fait, c'est une blague entre amis qui a permis à un certain Robert, un Américain d'une soixantaine d'années, de découvrir qu'il avait un cancer du sein. En fait, lors d'une virée entre potes, voilà, il y a un ami qui lui a pincé le téton, mais tu sais, pour plaisanter. Alors, entre mecs, on peut le faire parce que c'est pas, il y a pas de connotation, on veut dire sexuelle ou tu vois un peu MeToo ou quoi que
1: ouais,
0: ce soit.
1: Ouais, tout pour embêter,
0: et donc le gars lui pince le téton et comme la douleur persistait anormalement, cet Américain de la soixantaine a palpé la zone et il a découvert une petite grosseur.
1: Aïe, aïe, aïe.
0: Et donc du coup, il a été se faire soigner. Tout ça, il s'en est bien sorti. Et lui pensait que les hommes ne pouvaient pas avoir du cancer du sein et c'est pourtant la vérité, c'est que nous, les garçons, on peut avoir un cancer, non pas du pectoral, mais du sein, parce qu'on a des petites glandes, etc. La preuve, on a des tétons, tu vois, alors qu'on n'est pas des femmes.
1: Vous allaitez pas.
0: Tu fais attends. Moi, j'ai déjà allaité, par contre. J'ai deux enfants, je te le rappelle. Fabie, toi, tu fais deux, trois petits trucs pour faire attention à la prévention par rapport à ça?
1: Absolument pas. Il faudrait, parce que d'ailleurs, tu me rappelles quand même que je vais arriver à un âge où il va falloir que j'aille faire une petite vérification.
0: Il faut se palper. On dit toujours, nous, pour les coucougnettes, pour les garçons, et vous pour les femmes, pour les seins, faut se palper un maximum sous la douche pour voir effectivement si on a des petits trucs, parce que plus c'est pris tôt, plus effectivement on peut arriver à soigner tout ça. Dans un instant, l'info people, Fabie, on va parler de qui ou de quoi?
1: On va parler de George Clooney.
0: Oh, monsieur Clooney. Allez, c'est George qui va tout de suite. Yo, yo, yo.

0: sont là, ça fait plaisir. Bonjour à vous, c'est Evan et Fabi.
1: Salut toi.
2: Bonjour.
0: Est-ce que vous avez reconnu cette petite musique ou pas?
2: Attends, je suis en train de faire la pub.
1: What else?
0: Alors c'est une vieille pub, parce que les plus jeunes connaissent pas. Ils connaissent pas parce que c'était la pub faite par Georges Clooney pour, je crois que c'est le café Nespresso ou un truc comme ça. Et on va parler de Georges Clooney maintenant, la faboune.
2: Oui, il faut savoir qu'il est installé depuis plusieurs années dans le Var avec sa famille. Et Monsieur George, eh bien, semble vraiment bien se sentir un petit peu comme chez lui, puisque selon les informations de Nice Matin, eh bien, l'acteur américain prépare désormais un nouveau projet gourmand avec l'ouverture prochaine, tenez-vous bien, d'un restaurant italien haut de gamme.
0: Ah oui.
2: Ouais, ouais. Avec sa femme Amal, qu'il a épousée il y a 12 ans, et leur jumeau de 9 ans, Ella et Alexander, eh ben, c'est devenu un client super bien. Tu m'étonnes, les commerçants du Var, ils doivent être vraiment cool avec lui. Dès qu'il débarque dans les boutiques, ça doit faire plaisir. Eh ben, il a acquis un restaurant où il va justement se faire un grand plaisir, puisqu'il va ouvrir un gastronomique, bistronomique même. Il va proposer une carte de spécialité régionale, comme par exemple la soupe à la bouillabaisse. Mais alors, on parle d'un restaurant italien, donc bon, il va faire plein de petites choses italiennes. Ça va être bien sympathique. Et donc voilà, à suivre, puisque ça va s'ouvrir au printemps 2027. Moi, j'aimerais bien aller dans le restaurant italien de George Clooney et toi.
0: Bah, j'imagine. Bah, pareil, pour découvrir comme ça, par curiosité. Après, c'est pas lui qui va servir, t'imagines. Il vient prendre les commandes, il arrive, tu sais, avec son truc. Qu'est-ce que vous voulez en apéro? Vous voulez petit apéro, ça? Bonne continuation, mesdames, messieurs, bonne continuation, bonne dégustation. Ah oui, je connais bien les tips des serveurs. C'est pour ça. Bon, merci, ma famille. Allez, on est de retour dans un instant, juste après ça.
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0: Sophia, ma chérie, dis-moi tout.
1: Bah, je sais pas, je vois, il fait sa vie et tout.
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0: jeudi à l'écoute de la tribu de la radio.
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0: Allez, on y va pour les infos que je partage avec vous. On part à Londres, London, pour ceux qui sont totalement London. Bilingues. Quel défi un chanteur français qui s'appelle Riles s'est-il lancé en direct sur Internet? Figurez-vous que
2: c'est dingue.
0: Depuis le début de la semaine, tu l'as vu?
2: Ouais, j'ai vu l'info ce matin d'ailleurs.
0: Il a décidé de recopier l'intégralité de la Bible à la main. L'artiste diffuse son marathon en direct sur YouTube et X depuis une galerie londonienne. Son planning quotidien est calé à la minute. Il écrit de 10h à 18h, puis compose sa musique jusqu'à 22h. L'interprète veut sortir les morceaux créés seulement quand il aura fini d'écrire tout le texte sacré. Mmh. Alors, lui, il est non-croyant, c'est ça qui est fou. Ouais. Il cherche avant tout à explorer la notion d'amour inconditionnel et l'impact de ce travail sur son inspiration de musicien. Alors, ce n'est pas son premier coup d'éclat parce qu'il avait déjà couru 24 heures sur un tapis roulant avec une scie circulaire juste derrière lui. Bon, le mec est quand même pas bien dans sa tête. Pour un album précédent, il avait aussi tamponné 20 000 pochettes à la peinture rouge pendant près de 25 heures non-stop. C'est un truc de fou. Et dernière info, on part à New York maintenant, avec une grosse frayeur qui a provoqué l'intervention des pompiers dans une cour d'école il y a quelques jours, ça s'est passé lundi. Un enfant s'est retrouvé coincé la tête entre deux barreaux en pleine récréation. T'as vu aussi, mais tu vois tout, toi.
3: Ouais. Mais c'est drôle, je me permets, parce que dans la vidéo, donc déjà ça prend une plombe hein, pour le décaler. La technique d'ailleurs qu'utilisent les pompiers est dingue, j'essaie de la comprendre, c'est oufissime. Mais alors quand le gamin arrive à se décaler la tête, tu vois qu'il retourne vers ses copains, il a hyper honte.
0: Alors,
3: c'est hyper drôle.
0: Donc du coup, l'enfant s'est retrouvé coincé la tête entre deux barreaux. Il est resté bloqué hein, en jouant sur une structure. Ouais. Et donc, est-ce que tu peux expliquer, toi qui as vu la vidéo, comment les pompiers s'y sont pris à peu près pour le sortir de là?
3: Mais vraiment, je pourrais pas l'expliquer. En fait, ils ont accroché, un instrument entre les deux barreaux et avec une espèce de sangle, ils serraient la sangle. Et en fait, ce barreau s'ouvrait petit à petit. Mais je trouvais ça hyper impressionnant.
0: C'est une ouverture de barreau.
3: Ils ont pas coupé le truc, quoi. Ouais, mais ils ont pas pété le barreau. Moi, je pensais qu'ils allaient aller à la scie sauteuse là, tu vois, pour péter le barreau, pas du tout. Ils l'ont écarté, mais avec une technique assez dingue. Bravo aux pompiers de New York, d'ailleurs.
0: En tout cas, bien joué. Et le petit garçon, visiblement, toi qui as vu les images, avait un petit peu honte à la fin.
3: Ouais, c'est drôle.
0: Je ne suis qu'une merde.
3: Ouais, ouais.
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0: Vous écoutez le Morning Show, beau jeudi, le 8 octobre, c'est Evan et Fabi. Ah, ça c'est Serge Ducas, c'est qui vient d'arriver dans les studios pour son horoscope, l'astro. Serge Ducas comme tous les jours. On va savoir ce que vous réservent les astres aujourd'hui, hein, ce jeudi. Et on commence avec les béliers.
1: Eh bien pour vous, la méfiance est de mise aujourd'hui avec les envieux qui se trouvent autour de vous. Attention.
0: Les taureaux, votre exigence excessive finit par peser sur votre conjoint.
1: Les gémeaux, une rencontre très prometteuse s'annonce pour vous.
0: Cancer, vous devez assumer toutes vos responsabilités au bureau.
1: Les lions, vous êtes prêts à tout pour prouver votre amour à votre conjoint.
0: Prouver, on est d'accord. Hein.
1: Prouver, ouais.
0: Prouver, avec un P comme pouf. Vierge, les occasions de la journée sont à saisir absolument.
1: Allez, les balances, les plaisirs de la vie méritent d'être appréciés à fond.
0: Les scorpions, le signe fort du jour, la méthode douce sera parfaite pour imposer vos idées.
1: Les sagittaires, la frontière entre pro et perso doit rester étanche.
0: Oui, alors comme Fabi, sauf que des fois, elle, après l'apéro, elle est plus étanche.
1: Non.
0: Capricorne, vous avez tendance à enchaîner les petites aventures.
1: Les Verseaux, la diplomatie sera bien plus efficace avec vos collègues.
0: Les poissons, un magnifique regain de passion est au programme avec votre moitié aujourd'hui. Profitez bien, bon jeudi. Merci à Serge Ducas pour l'astro et l'horoscope quotidien. Vous le retrouvez sur sergeducas.be.
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0: Bien que j'aime en Chihuahua, c'est Evan et la tribu, on est là comme tous les jours pour vous accompagner. Vous pouvez nous retrouver sur les réseaux sociaux de la radio, bien évidemment, et nos Insta perso, la doudou, alors le tien déjà.
1: Alors, Insta ou TikTok, Fabienne, t'es HNT.
0: C'est vrai que je suis pas sur TikTok, moi. Tout le monde me dit, faut y aller, mais ça me saoule déjà, parce que quand tu fais Insta plus Facebook, c'est déjà pas mal. J'ai un Snapchat aussi, où vous êtes à peu près 9000
1: ah,
0: dessus.
1: Ah ouais,
0: mais...
1: t'as un Snap?
0: Ouais, c'est Evan Annie, mais wow. Je l'utilise pas du tout. Aujourd'hui, je devrais m'y remettre. Et puis, alors, j'ai même pas TikTok quand je vois ma femme, comme elle est obsédée par TikTok.
1: Elle est accro, ouais.
0: Non, mais c'est un truc de fou. C'est un truc de malade. Elle est tout le temps dessus. Elle scrolle, etc., etc. J'ai juste fait un truc l'autre fois, pour la première fois de ma vie. J'ai publié un short sur YouTube. J'ai une petite chaîne YouTube, mais qui n'est pas du tout une chaîne active. C'est une chaîne où je mets pas mal de vidéos, tu sais, genre des vidéos souvenirs. Par exemple, comme ça, je me dis, si quand je partirai, les enfants, ils auront la chaîne YouTube avec des vidéos. Alors, j'ai des vidéos d'avion, des vidéos de sketch, etc.
1: Ouais,
0: non, parce que c'est autant utiliser la technologie pour éviter de foutre des vidéos sur un disque dur qui ressortira jamais, mais plutôt
1: c'est
0: sur
1: vrai,
0: un truc, tu vois. Donc, je peux vous le donner, le YouTube, c'est Evan Giguet, E-V-A-N-G-I-G-E-T. J'ai posté pour la première fois, il y a deux jours, une vidéo d'atterrissage en avion sur un gros aéroport. Voilà, je voulais le partager avec vous. Bon, qu'est-ce que je voulais dire? Ah oui, on part aux Pays-Bas deux secondes, avant de se dire au revoir. Les Pays-Bas qui punissent les conducteurs sur la voie de gauche. Alors, je vous explique. Si vous allez aux Pays-Bas, bon, moi, j'ai pas prévu d'y aller, donc tout va bien. Vous risquez une amende de 280 € si vous roulez à gauche sans doubler. La loi ne fixe aucun chrono pour se rabattre et laisse l'agent de police décider seul si vous devez ou pas l'argent. Voilà, comme ça, vous savez tout.
1: Donc, c'est selon sa bonne humeur, quoi.
0: Oui, c'est exactement ça.
1: Super.
0: Bon, c'est là-dessus que nous, on va pas rouler à gauche, mais se retrouver demain, même heure, même endroit, comme d'habitude. Demain, vendredi, en mode bientôt le week-end. Et surtout, demain avec Fabien, on est content parce que demain soir, on a une soirée pizza et épinards. On n'a pas le droit de le dire. Pas des épinards, pizza et épinards. Voilà, on va se faire plaisir demain. Non, c'est vendredi. Bon, prenez soin de vous, passez une belle journée. On se retrouve demain, même heure, même endroit. C'était les doudous à la radio, la tribu de la radio. Bisous, à demain.
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1: Bonjour à tous, on est le jeudi 8 octobre et vous êtes dans votre émission Urban Culture. On a une heure pour vous trouver le meilleur des bons plans partout en Belgique. Et un très beau sommaire aujourd'hui puisqu'on va d'abord prendre la direction de Bruxelles avec la Museum Night Fever qui débarque comme chaque année. Et oui, quand le temps commence à devenir plus court, qu'il fait noir plus tôt, eh bien c'est peut-être le moment d'aller découvrir un petit musée en mode Night, vous allez voir, c'est très sympa. Et oui, parce qu'ils sont ouverts jusqu'à 1h du matin et ça, eh bien, on va dire que c'est pas commun. Allez, on continue du côté du Hainaut avec un one-man show que j'ai envie de vous faire découvrir, Félicien, qui débarque tout bientôt près de chez nous. On prendra également la direction de Namur avec deux événements à ne surtout pas rater. Bref, Urban Culture, c'est tout de suite. On est ensemble jusqu'à 10h30.

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0: Fun Culture, ça commence tout de suite. On est ensemble pendant une heure, le temps d'aller chercher partout en Belgique l'événement à ne pas rater.
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0: Et on commence en direction du Hainaut tout de suite, puisque samedi 17 octobre, eh bien je pense que cet événement, en tout cas, va vous plaire, il est à ne pas rater. Ça se passe dès 20h à l'espace culturel de la SAM, et je vous propose un one-man show hors norme. Entre humour, confidence et situations imprévues, Artifice va explorer ces petits rôles que l'on joue pour tenir debout dans un monde où tout clairement va trop vite. Les illusions que l'on entretient, les artifices qui nous protègent, bref, tout ça, et puis un spectacle sincère, drôle et profondément humain. C'est Félicien qui débarque, qui dit aussi que la vie commence à 40 ans. Hein ? Eh ben lui, il le pense. Mais quels sont les artifices qui nous permettent de tenir jusque-là ? Dans ce premier one-man show mêlant humour et émotion, Félicien entraîne le public dans une soirée qui ne se déroulera pas tout à fait comme prévu. Entre situations cocasses, confidences, réflexions et des sujets universels, eh bien il va aborder avec justesse et autodérision la manière dont chacun fait face aux épreuves de la vie. C'est un spectacle sincère, drôle, touchant, où l'on rit beaucoup, en tout cas c'est ce qu'il nous promet, et où on se reconnaît souvent. Ça se passe le samedi 17 octobre à 20h à l'espace culturel de la SAM, place de la Peine d'Agenais. C'est à Senef, il faut compter un tarif de 15€, 10€ pour les moins de 24 ans et gratuit pour les moins de 12 ans. Toutes les réservations sont à faire sur le site du centre culturel de Senef. Je vous souhaite un très très bon spectacle, n'hésitez pas à y aller puisque Félicien, je pense que c'est la toute nouvelle pépite du stand-up en Belgique et surtout du côté du Hainaut. Faites-vous plaisir avec ce one-man show qui s'appelle, je vous le rappelle, Artifice et qui se passe le samedi 17 octobre. Restez bien avec nous sur KIF puisque tout de suite on va prendre la direction de Namur ou encore de Bruxelles pour deux événements à ne surtout pas rater. Urban Culture, on est ensemble jusqu'à 10h30. À tout de suite.

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1: Bienvenue dans Urban Culture. Si vous nous rejoignez, n'oubliez pas que cette émission est interactive. 02 315 1015, c'est notre numéro WhatsApp. Ou encore, pourquoi pas, nous envoyer un petit message sur nos réseaux sociaux, c'est KIF Radio. Tout de suite, on prend la direction de Namur avec un salon assez dingue. Il s'appelle Explore Job et il revient pour sa 5e édition. Ça se passe là maintenant, le 8. Et c'est direction Place Aubin, en plein Namur. C'est un événement qui se veut gratuit et ouvert à tous, qui met en lumière surtout cette année les métiers du transport et de la logistique. Des secteurs, il faut le savoir, qui recrutent activement du côté de la Wallonie. Et en une journée, qu'est-ce qui va se passer sur place? On va pouvoir rencontrer des professionnels, tester des métiers via des démonstrations concrètes, découvrir pourquoi pas des formations et échanger directement avec les recruteurs lors de ce job day. Alors que vous soyez débutant, étudiant, chercheur, on ne sait pas, un chercheur d'emploi peut-être ou en reconversion professionnelle, Explore Job va vous aider à construire votre projet concrètement. C'est un événement qui est organisé par la Cité des métiers de Namur en collaboration avec la ville de Namur et le Forum. N'hésitez pas d'aller tout de suite sur place ou même sur leur site internet. Vous pouvez aller d'ailleurs retrouver tout ça sur namurtourisme.be. Je vous rappelle l'événement, il s'appelle Explore Job et il est là, il vous attend le 8 octobre. C'est maintenant, allez-y, faites-vous plaisir.

0: Et je vous rappelle que cette émission est interactive. Envoyez-nous vos petits messages, on les partage à l'antenne. 02 315 1015, c'est notre numéro WhatsApp. Ou encore nos réseaux sociaux, KIF Radio.
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0: Et oui, si vous avez, je sais pas, moi, découvert un petit resto bien sympa ou un événement qu'il ne faut absolument pas rater et que vous avez envie de partager, eh bien, c'est le moment. Moi, j'en parle à l'antenne et ça me fait plaisir. Tout de suite, on prendra la direction de Bruxelles avec la Museum Night Fever qui débarque, comme chaque année, l'occasion de découvrir un petit musée, ou un grand musée d'ailleurs, à la tombée de la nuit. Et oui, c'est pas commun. Et moi, j'aime bien ce genre d'événement. Ensuite, on ira également à Namur avec un concert dont j'ai vraiment envie de vous parler. C'est Paul Vitesse que je vous présente tout de suite. Allez, on reste ensemble sur KIF jusqu'à 10h30. Vous êtes sur Urban Culture. À tout de suite.

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0: Et vous êtes dans votre émission culturelle sur KIF Urban Culture.
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0: Je vous rappelle également que cette émission est interactive. Envoyez-nous vos petits messages, on les partage à l'antenne. Notre numéro WhatsApp par exemple, 02 315 10 15, c'est facile à retenir. Ou alors nos réseaux sociaux KIF Radio. On prend la direction de Namur maintenant, puisque le 17 octobre, eh bien, c'est le Belvédère. Cette belle salle intimiste nichée dans l'ancien terminal du téléphérique de la citadelle de Namur, qui nous propose une soirée... Eh bien, pensez pour les amateurs de son actuel et un peu barré, on peut le dire aussi. Au programme, c'est Paul Vitesse qui débarque et qui mélange surtout eh bien, de l'hyper-pop, du rap, de l'émo, du rock et surtout des sonorités électroniques rapides entre drum and bass et hit dance des années 90. Il sera accompagné sur scène par Mono, Era ou encore Hyde pour une soirée collective organisée par le collectif 530. Allez, rendez-vous au Belvédère donc le 17 octobre, c'est avenue Marie d'Artois à Namur. Et toutes les infos et les billets sont sur belvedere-namur.be. Et ouais, une belle soirée au programme si on aime le bon son, très clairement. On se retrouve tout de suite juste après ça.
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0: branchés sur KIF, vous êtes dans Urban Culture tous les jours de 9h30 à 10h30, le temps de vous trouver l'événement à ne pas rater.
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0: Et direction Bruxelles tout de suite, où le samedi 17 octobre, eh bien, on va pouvoir vivre sa nuit des musées la plus festive de l'année. Museum Night Fever revient pour une 19e édition. Ça se passe de 19h à 1h du matin. Et c'est 28 musées cette année qui ouvrent leurs portes avec un seul et même ticket. Ici, on oublie hein, l'ambiance feutrée, les chuchotements. Eh bien oui, parce que pour une nuit, eh bien, les musées vont carrément se transformer en un lieu de fête. Alors côté musée justement, eh bien, il y en a pour tous les goûts. Hein. Je vais vous prendre quelques exemples. Le musée de la BD, Joanne World, les Beaux-Arts, le musée d'art et d'histoire, Auto World, ou encore eh bien, le musée des égouts. Et ouais, on va carrément pouvoir descendre sous la ville. Ou encore, pourquoi pas, la Belgium Beer World Experience également, qui sera ouverte cette soirée-là. Grande première cette année également, puisque l'hôtel de ville de Bruxelles rejoint l'aventure et va se transformer en hôtel du crépuscule, avec un petit cabaret immersif mêlant burlesque, drague ou encore cirque. Alors c'est pas qu'une question de visite, il faut savoir, puisqu'il y aura plus d'une centaine d'activités au programme. Je vous parle par exemple de DJ set, de musique live, de performances de danse, de l'improvisation également, du vidéo mapping, des ateliers, des jeux, des visites guidées, bref, de tout. Vous pouvez participer ou simplement profiter du spectacle. Alors pour circuler, belle nouvelle également, puisque eh bien, des navettes spéciales sont prévues. Un réseau Noctis hein, qui est gratuit pour les participants du Museum Night Fever entre minuit et 3h du matin. Et pour ceux qui n'ont pas envie de rentrer, eh bien, il y aura deux after-parties qui vont prolonger la nuit. Ça sera du côté du Bota ou encore du côté du C12. Avec un bracelet, il faut savoir qu'on a droit à une visite gratuite dans l'un des musées participants jusqu'au 22 novembre également. Côté tarif, eh bien, comptez 18€ en pré-vente et 22€ sur place. Alors le programme complet est à retrouver sur museumnightfever.be. Et rendez-vous le samedi 17 octobre de 19h à 1h du matin. C'est comme ça qu'on se quitte sur Urban Culture, mais rendez-vous dès demain 9h30 sur KIF. En attendant, je vous souhaite une excellente journée à tous. Urban Music Non-Stop, c'est la suite du programme sur KIF. À demain.
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Ah bah, jeu de redi aujourd'hui, ça y est, avant-dernier jour, avant la fin de la semaine. En ce 8 octobre, soyez tous les bienvenus. J'espère que vous avez passé une bonne journée. Nous, on va profiter de l'après-midi ensemble. Jusqu'à 19h, je vais vous ramener chez vous à la maison après la journée de boulot avec tous les soirs qui déchirent. Allez, c'est parti. Urban Music Non-Stop avant l'entour de la mixtape KF à 19h. Ce soir, on va installer les platines ici en studio. DJ Marin avec ce platine. Et d'ici là, on enchaîne tous vos numéros 1. Aya Nakamura avec Lara Flow pour démarrer avec Sexy Nana. Et Boost à 16h maintenant.

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Instagram et Facebook en DM, en message privé. Je vous attends sur KIF Radio et forcément sur le WhatsApp aussi. Tous vos messages qui arrivent sur un grand écran ici en studio. Le numéro facile à retenir,

0: TK et Gims qu'on va écouter avant de retrouver Tia Cola pour la suite du son. Et bah je dis en classique et Leto aussi, vous l'avez demandé cet après-midi, Pineapple qu'on va écouter.
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bientôt arriver en Belgique d'ailleurs, fin du mois, 25 octobre. Ils seront à Bruxelles sur la scène de l'INJ Arena avec KIF évidemment. Entraînez pas à choper les places pour les applaudir sur scène. Dja Dja Dinaz, on s'y fait maintenant avec À tes côtés.

incroyable le nouveau son à la Pex qu'on vient d'écouter. Vous pouvez me dire ce que vous en pensez de ce nouveau son d'Amza, si vous aimez, si vous aimez pas. Allez liker ou disliker sur kif.be. Bah oui, en temps réel, vous pouvez voter pour tous les sons qu'on passe. Vous pouvez mettre un like ou un dislike, ça fait évoluer le classement de 8 KIF qu'on retrouve tous les week-ends, tous les samedis et dimanches entre 17h et 18h. On se fait les 15 sons que vous avez le plus likés durant la semaine écoulée. Le samedi, le hit français, puis dimanche, hit US. La suite du son, Timal qui cartonne d'ailleurs dans le classement du KIF. On va écouter Sicario pour la suite du son et le son qui déchire en tête maintenant. Lil Baby avec D.

Danseurs de cet été 2026, ils sont chauds les deux là, Gims avec Mauvais Joe. On va l'écouter Vive la Monnaie dans le 16-19, c'est Urban Music Non-Stop toute l'après-midi. On enchaîne tous les numéros 1 pour vous ramener chez vous à la maison. Là, vous soyez encore au boulot, il y en a pas mal sur les routes aussi. Dans les voitures, dans les transports, t'es dans les embouts, c'est bon, on se détend là avec le bon son de KIF. Ah ouais, je sais que le jeudi...

son de Rosa, ce qu'on vient d'écouter dans 16-19 à l'instant avec Deli Choza pour terminer cette journée de jeudi. Merci de brancher un peu partout en Belgique, sur la première radio urbaine en Belgique, que vous soyez à Bruxelles, dans le Brabant wallon, à Namur, partout dans le Léo également, les fréquences à Charleroi, à Mons, la Louvière. On est présent un peu partout là, en FM, en DAB+, c'est partout d'ailleurs évidemment. C'est hors KIF.be avant 17h, on va s'écouter PLK, il y aura Alonso aussi, et puis Mimi qui dessa évidemment, le trio avec Niska.

0: Salut Héloïse du côté de Charleroi qui a demandé le son de PLK qu'on a écouté pour la suite du son avec Pocantas. Yeah. Après Mauvais Joe sur la radio des numéro 1 maintenant.
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ensemble. On termine la semaine aussi petit à petit, hein. Plus que demain, c'est déjà le week-end. Ah bah ça passe vite là, on profite avec tous les soirs en main qui déchirent. C'est parti, nouvelle heure de son, on attaque ça direct avant d'en trouver la mixtape dans 2h tout pile maintenant. À 19h on installe les platinis en studio. Comme tous les jeudis, sera DJ Marinx Platine. Et puis là on continue avec le nouveau son de Ronisia. Ariana Grande qui va arriver aussi. Et le nouveau Vakra et la rafleuse. C'est fille à papa.

Ouais, écoutez, c'était Je pense à toi. Je vous rappelle que ce soir à 19h, la mixtape KIF sera de retour. DJ Marinx au platine et plein de rendez-vous d'ailleurs, comme on est jeudi. Le jeudi, c'est Mickaël Back to Basics entre 20 et 22. Le meilleur des souvenirs années 90 et 2000. Bah, ne pas louper ce soir à 20h avec Mickaël. Et puis, on va enchaîner avec KIF Classics. Ça va, une soirée avec que des souvenirs de 20h à minuit. KIF Classics de retour pour la dernière de la semaine, tous les soirs de la semaine, du lundi au jeudi, entre 22h à minuit. On sait tous les sons qui ont fait l'histoire de KIF, les bons souvenirs francophones, anglophones. Ça va ne pas louper ce soir à 22h, soyez là. On se fait le nouveau Ronizia dans moins de 3 minutes avec Meryl et Shy et Chris Brown maintenant. Voici Obvious dans le 7-19. Yeah.

0: accompagné en plus avec Morad sur le morceau. On va écouter T'étais où pour terminer cette journée de jeudi. Bon courage, c'était encore au boulot. Il a pas mal sur la route aussi, dans les voitures, dans les transports, dans les embouts, on se détend. Le bon son de KIF, les numéros 1 qui s'enchaînent tout l'après-midi, avec le son de Culture qui va débarquer pour la suite, c'est Melly Mello. Énorme classique de Jello aussi dans moins de 3 minutes. Jennifer Lopez arrive. Après Ben PLG, Mathilde, maintenant c'est Histoire sans fin.
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Payev de GLO et GLO et Jarol qu'on a écouté avec I'm Real. Ça, c'est le genre de souvenir que vous avez retrouvé dans Back to Basic ce soir. Michael, tous les jeudis entre 20h et 22h pour jouer le meilleur des classiques années 90 et 2000. Soyez bien branchés juste avant l'entour de KIF Classics à 22h. Et nous, on enchaîne avec les numéro 1, Mauvais Joe, numéro 1 de KIF depuis quelques semaines. On va écouter Pilé pour la suite du son. Et là, c'est Culture dans le 7-19 avec Méli Mélo.

on l'a écouté avec Triangle des Bermudes, on l'a écouté en solo aussi avec le morceau Maladie, avec Pilé qu'on vient d'écouter. Pilé, c'est votre son préféré en ce moment d'ailleurs, c'est le son que vous avez le plus liké ces dernières semaines sur KIF.me, le numéro 1 du KIF, le classement que vous retrouvez tous les samedis entre 17h et 18h. Est-ce qu'il sera encore numéro 1 samedi? Eh ben, encore à 17h samedi pour le savoir. Nous on enchaîne, bon après-midi de jeudi, jeudredi aujourd'hui le 8 octobre, on enchaîne avec tous vos numéro 1. On va retrouver Booba pour la suite du son, B2O qui débarque avec DKR, le nouveau son de Cardi B aussi, et puis Bello et Dallas qu'on a découvert cet été avec le morceau Séminaire. Ils sont de retour à la rentrée

Presque 10 ans déjà. 2017. Classique de Booba, B2O qu'on va écouter sur la radio des numéro 1. C'était DKR sans KIF et on enchaîne. La suite du son qui arrive, Niska, Little Boy, Mimi KDS avec Allo Doudou. Et le son de Cardi B, je vous l'avais promis maintenant, c'est haha.

Presque 18h, bonne fin d'après-midi avec la suite du son, Triangle des Bermudes, Franglish et le trio maintenant avec Niska, avec Mimi qui dessa aussi et Little Boy, vous l'avez demandé sur le compte Instagram KF Radio.

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René Kaovia sur KIF, le son de Gambi pour démarrer la soirée ensemble. Dans ce jeu de rodi aujourd'hui, à Halloween d'octobre, ça y est, l'avant-dernier jour de la semaine s'approche, hein, le week-end. On démarre une nouvelle heure de son ensemble, allez c'est parti, encore une heure à passer avant d'en trouver la mixtape KIF dans une heure tout pile avec DJ Marinx sous platine. Ah bah on est reparti avec Niska, enfin, Ayana Kamara aussi en souvenir, on va écouter Copine dans 3 minutes. Après R&B maintenant, c'est mon bébé.

est bonne sur KIF dans le 16-19, c'est le son de l'Eto pour terminer cette journée de jeudi ensemble. Bon courage, je suis dans les emboutes en ce moment, il n'y a pas mal sur la route là, dans les voitures, dans les transports. Le jeudi c'est toujours un peu compliqué. On continue, on enchaîne avec le nouveau Karol G. Elle est de retour, on va l'écouter après Jaja Dinaz. Ils seront bientôt en Belgique, hein. Ils ont démarré une nouvelle tournée qui va s'arrêter par Bruxelles. C'est la bonne nouvelle, dans 17 jours tout pile, 25 octobre, ils débarquent sur la scène de Liège-Gerna à Bruxelles avec KIF. Traînez pas d'ailleurs à aller choper les places, hein, si vous voulez les applaudir sur scène. C'est toujours l'événement. Jaja Dinaz.

0: Salut à Mélanie qui l'a demandé sur l'Instagram KIF Radio, le nouveau son de Tiago là, il est bien le nouveau Tiago là, bien accompagné en plus avec Théodora. On va aller écouter la Nocturne pour terminer cette journée de jeudi. Bon jeudi soir sur la radio des numéro 1. Boost pour la suite du son à tes côtés, il y aura Teki aussi et Tame Impala avec Loser.
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c'est Gaïef avec le projet australien qui est de retour. Tame Impala qu'on a découvert avec le morceau Dracula. Ah bah adore-toi avec ce nouveau titre à l'instant. C'était Loser sur Gaïef. Passez un bon début de soirée. Jeudi 8 octobre sur la radio des numéro 1. On poursuit avec tous son préféré. Si vous voulez écouter. En ce jeudi soir, bah, je vous attends sur les réseaux, là, sur Instagram et Facebook en DM, en message privé. Vous tapez Gaïef Radio à la suite du son. Drake va débarquer, Big Flo Oli aussi. Et le son de Nino en souvenir. C'est VVS sur

dans le 16-19 sur KIF. On va écouter Côte à la Hausse. Profitez bien de ce jeudi soir avec plein de rendez-vous à ne pas louper. KIF Classics à partir de 22h. Tous les sons qui ont fait l'histoire de KIF à 20h. Aussi des bons souvenirs avec Back to Basics, Michael, tous les jeudis soirs entre 20 et 22. Avec les souvenirs années 90 et 2000. Et puis avant ça, forcément, la mixtape KIF. Dans une demi-heure, on installe les platinistes en studio. Une heure de mix à ne pas louper. Comme tous les jeudis soirs, il est très très chaud. C'est DJ Marinx, évidemment. Avant de retrouver Drake là pour la suite du son, on se fait Leto et Lagui sur KIF, c'est Olivia Valère.

Et en ce jeudi 8 octobre aujourd'hui, ah bah ouais, fin de semaine qui approche, plus que demain, c'est déjà le week-end, on en profite. Avant d'entrer la mixtape KIF à 19h avec tous vos sons préférés, Soprano, on l'a reçu en interview, Sopra, il y a quelques mois, on avait passé un moment de fou, alors je l'avais dit avec Chloé qui l'a interviewé, et en plein milieu de l'interview, il apprend que sa fille vient d'obtenir le bac, moment incroyable. Allez, revivre sur nos réseaux, l'interview en vidéo à retrouver sur Instagram et Facebook, vous tapez KIF Radio, et sur la chaîne YouTube aussi, venez vous abonner, c'est pas encore fait, vous tapez KIF.be. La suite du son, avant 19h, c'est Teki Anime qu'on va retrouver pour réanimer. Et la superstar de la mi-temps du Super Bowl, Bad Bunny sur KIF, Noé Vaillol.

0: Connexion Hantée qui anime, c'est un des sons qu'ils ont fait lors d'un live Twitch d'anime, incroyable morceau qu'ils ont fait en direct et ça fait un carton sur KIF. Merci de brancher sur la première radio urbaine en Belgique où vous soyez un peu partout, à Bruxelles, dans le Béoué, Namur, Charleroi, Mont-Saint-Louvière aussi, on est dispo un peu partout là, en FM, en DAB+, sur KIF.be, partout ailleurs pour nous écouter, partout dans le monde, ça fonctionne hein. On enchaîne vos numéro 1, les classiques aussi, le genre de bons souvenirs que vous avez retrouvé ce soir dans KIF Classique, c'est Vita et Gim, ce que je vous passe maintenant, voici Game Over.
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C'est le retour de Vakrin sur KIF avec Lara Fleuze. On va écouter Fia Papa. Vakrin, on l'a reçu en interview dans nos studios. On avait passé un chouette moment avec lui, avec Vakrin à l'époque de Tiki Taka, quand il est sorti ma locomotive chouchou là. Allez, mettez l'interview, elle est dispo comme d'hab en vidéo. Instagram, Facebook, KIF Radio et la chaîne YouTube KIF.be. 19h bientôt. Dans quelques minutes, on installe les platines, la mixtape DJ Marin sous platine. Avant ça, Rosa, ça arrive.

0: Nouveau TKIF, le son de Rosas dans le 16-19 avec Deli Chosin pour terminer l'émission ce jeudi soir, jeudredi aujourd'hui le 8 octobre. Ah bah ouais, avant-dernier jour de la semaine, demain c'est la dérapie, le week-end déjà. Bah c'est une très très bonne soirée, une soirée bien remplie là avec plein de rendez-vous à ne pas louper.
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0: Avec la mixtape KIF déjà qu'on va démarrer dans quelques secondes maintenant. Il est chaud, il est prêt comme tous les jeudis soirs, c'est évidemment DJ Marinx qui s'installe pour une heure de mix aux platines de KIF. Ensuite on enchaîne avec Back to Basics tous les jeudis soirs. Mickaël qui est là pour vous jouer le meilleur des souvenirs années 90 2000. Et puis on continue avec que des bons souvenirs. KIF classique de retour pour la dernière de la semaine. Tous les soirs du lundi au jeudi entre 22h à minuit. C'est tous les sons qui ont fait l'histoire de KIF, les bons souvenirs francophones et anglophones. Laurent Carr, c'est ce soir sur KIF à partir de 22h.
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1: Le désobéir, je veux dire, on parle de Easy dans le but d'une Dieu.
2: C'est Alonso de la psychiatre, de la Rimea, papé. Gros big up.
3: Quand même, Pony Bank, c'est la la prise du lourd, ma petite jeune.
4: Hey, yo, yo, ici Kevin Mingi, et Mr. Mengs.
5: Hey, assalamu alaikum, si c'est Moussa Tambola.
6: Ok, ok, si c'est James.
7: Salut, c'est Rimka, 113, la famille. Mafia Kafri.
8: Salut, c'est Fatal Bazookas, spécial dédicace.
9: Hey, yo, salut, c'est Lord Code City, aka Lord Code Kill, Kotaiko, Lord Plus, Big Big Up.
10: Ouais, gros, la famille, on est ensemble. 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
11: Ok, c'est fumé mon auto.
12: Ok, ok, il nous souffre un prince, parolé le lyriciste, bon tout, in space, space, space, spécial.
13: Et attends, t'en peux quoi, c'est Jackie Burn et Benji, les deux soldats avec Maro.
14: Yeah, DJ Marinx, c'est Soprano, dédicace à toi mon poteau. Big up, big
15: up. Hey, what's up, Kaïf, c'est ton gars DJ Marinx dans la putain de maison, tu connais. On est ensemble pendant une heure. Première partie 100% rap français. Avec des gros bangers. Et on commence avec celui-là. C'est Bresson, la vie qu'on mène. Waouh! Je te le pull up toi-même, tu sais. On va commencer calmement. Avec l'homme qu'on appelle Tiakola. Genizio. La mélodie dans le bain.

0: Bonjour, bonjour. La mélo est dans la bounce music, my man, aujourd'hui.
1: Kaye, Kaye.
0: On va tout péter. Allez, filles, sortez, tout le monde, allez.
2: DJ Marinx dans la maison.
3: Bah, Fulia.

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2: Ah, toi-même tu sais, celui-là ça vient tout droit de Liège. Shout out to my baby girl, baby love. Ah. Toi-même tu sais, boops, fresh. Génération MP, let's go.
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0: Ah, celui-là. C'est le quoi m'appelle RZ dans la maison. Avec son nouveau track, Soon 2. Shut up, bro. The Bridge Promotion, ça va ou quoi? On y va, let's go, wow.
1: 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Son.
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0: On est là pendant une heure, la famille. KIF. Première partie 100% rap français. DJ

the best part. Lamano, Jelly Can, on y va ou quoi?

te rends celui-là. Catégorique. Je te les pull up et je t'en profite pour faire une dédicace à Nadia dans la maison qui écoute toutes les semaines et ça en fait plaisir. On y va.

0: La famille, on est parti pour la deuxième partie. 100% by le funk. On est ensemble encore au moins 40 minutes. Est-ce que t'es prêt? On y va.
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0: Je te rebaisse toujours ton gars DJ Marek dans la putain de maison. Deuxième partie 100% by le funk. Hésite pas, si t'es dans ta voiture, si t'es en soirée avec tes potes, hésite pas. Et si on suit sur les réseaux sociaux, tu me follow, je repartage, ça donne de la force et ça fait toujours plaisir la famille. On y va,
1: ouais.

0: Hey yo, what's up, KF, c'est toujours ton gars DJ Marek dans la putain de maison. Troisième et dernière partie. Et on commence ce parti avec un peu de sensualité.
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2: Tous les mecs, si vous avez une meuf, dédicacez ce morceau.
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0: encore une fois, c'est ton gars DJ Marek dans la putain de maison. Avec le, avec celui qui vient de passer. À tout moment dans 9 mois, je suis tonton de beaucoup de personnes. Hein. Et on est venu avec Joy Dread Filler. Hey yo, my baby love. Celle-là, c'est pour nous.
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to Basics jusqu'à 22h, le meilleur des classiques des années 90 et 2000. Et puis s'il y a des classiques que vous voulez écouter dans l'émission, bah branchez-vous directement sur les réseaux, hein. Venez nous rejoindre Insta, Facebook, vous tapez KIF Radio et puis WhatsApp, ça marche aussi, 02 315 10 15. On va passer de Doc Gynéco à Dr Dre, tiens, pour démarrer l'émission, mais juste avant, on replonge en 1995 avec Alliance Ethnique. Après Simple et Funky, bah ils avaient enchaîné avec ce morceau plutôt good vibe, on va dire, à l'époque où le rap festif mettait tout le monde d'accord. Un vrai classique des années 90, c'est parti maintenant, Reese

chaque jeudi soir jusqu'à 22h avec cet hymne maintenant West Coast qui, pour l'anecdote, a été écrit par Jay-Z à l'époque et est devenu un classique absolu. Snoop Dogg d'ailleurs sur le morceau évidemment. La suite avec Eminem, l'AFF et direction Marseille juste avant avec I Am. Alors ça c'est un des classiques que vous avez demandé sur le compte Insta de KIF Radio. Voici la saga maintenant dans Back to Basics sur KIF. 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

0: Gwen Steph, à l'instant, Let Me Blow Your Mind. C'était en 2001, produit par Dre. Encore une fois, décidément, il est partout celui-là. Avec un vrai carton mondial qui a même d'ailleurs décroché un Grammy l'année suivante. Et puisqu'on parle de classiques, bon, dans Back to Basics, retour en 1994 avec MC Solar. Alors lui, c'est un des pionniers du rap français. Il était en interview d'ailleurs sur KIF il y a quelques mois. À l'époque, il a réussi à toucher le grand public avec sa plume poétique, ses références culturelles dans un nouveau western. Bah, il reprend carrément un sample de Gainsbourg, Bonnie and Clyde. On l'écoute maintenant, MC Solar, avant de retrouver Ménélique juste après, Justin Timberlake et Jay-Z sur KIF dans moins de 4 minutes.
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Si vous débarquez, c'est Back to Basics, c'est Mickaël jusqu'à 22h. Bon jeudi soir à tous, le meilleur des années 90 et 2000 avec Justin Timberlake qui a un Cry Me a River. On est en 2002, c'est son deuxième single en solo qui a été produit par un des plus grands producteurs du début des années 2000, Timbaland. Et il devient immédiatement un énorme carton, mais surtout il fait parler hein, puisque c'est Justin, il règle ses comptes avec sa rupture avec Britney Spears. Bah ouais, ils étaient ensemble à un moment. Résultat, top 3 au Billboard et un titre qui a confirmé Timberlake comme une star mondiale. Avant de retrouver les TLC, Eminem ou encore R. Kelly dans 3 minutes, direction la France avec un classique. Classique du suprême NTM, Joey Star, Cool Chain, qui invite d'ailleurs Lord Co-City pour un son devenu culte évidemment. C'est ma Benz Benz Benz sur KIF maintenant dans Back to Basics jusqu'à 22h.

C'était TLC sur KIF et vous avez forcément reconnu ce classique No Scrubs, forcément. On était en 1999 et ce trio de filles qui balançait un hymne R&B qui est devenu quasiment instantanément, un classique. Message clair, assumé, pas de temps à perdre avec les Scrubs, donc ces mecs sans ambition qui squattent la banquette arrière. Résultat numéro 1 au Billboard, un Grammy et un clip qui a tourné en boucle sur MTV à l'époque où ils diffusaient de la musique à la fin des années 90. Alors juste avant de s'écouter 50 dans un instant et Tupac, on se fait la clinique maintenant. Groupe de rap de l'Essonne qui en 1996 a fait pas mal bouger, hein, tout le monde avec La Playa. C'est Back to Basics maintenant jusqu'à 22h sur Gaïef.

Bienvenue sur KIF, c'est Back to Basics tous les jeudis 20h-22h avec le rendez-vous des années 90 et 2000 et ce petit souvenir mythique de Tupac, Changes. Un titre particulier hein, puisqu'on était en 1998, deux ans juste après sa disparition. Morceau posthume qui samplait The Way It Is de Bruce Hornsby et qui résonne toujours aujourd'hui avec ses textes puissants sur le racisme, les violences policières et les injustices sociales. C'est sans doute l'un des morceaux les plus universels et intemporels du rap américain d'ailleurs. Et pour rester dans cette idée de morceau qui marque une époque, direction 2003 avec Sniper, Tunisiano, Aketo et Blacko sortent gravé dans la roche, titre phare de l'album du même nom d'ailleurs qui sera même certifié double disque de platine. Sniper et juste après Nas et Rihanna dans le prochain quart

C'était Nas sur KIF avec Sweet Dreams. C'est Back to Basics. On se refait comme d'habitude tous les jeudis le meilleur des années 90 et 2000. Là, on était en 96 avec un extrait de son deuxième album It Was Written. Ce son qui a marqué la période où Nas commençait à toucher un public beaucoup plus large sans perdre son respect dans le rap game, bien sûr. Alors, juste avant de retrouver Passy puis Jay-Z également, voilà, que vous avez demandé sur le WhatsApp, je vous rappelle le numéro 02 315 1015. On change totalement d'ambiance avec Crazy Town qui nous faisait découvrir Butterfly. Et ouais, il y a 25 ans, titre qui est classé numéro 1 au Billboard. Énorme carton mondial, leur seul vrai gros hit finalement, mais quel hit d'ailleurs. Crazy Town, on écoute Butterfly maintenant sur

State of Mind avec le duo Jay-Z et Alicia Keys. Ce titre qui a carrément été adopté comme l'hymne officieux de New York avec son refrain devenu culte et il a valu d'ailleurs à Jay-Z plusieurs Grammy Awards. Bon, juste avant de continuer la soirée avec KIF Classics, on change totalement d'ambiance maintenant, retour en 96 avec un son beaucoup plus sensuel et minimaliste d'ailleurs, Pony de Ginuwine, produit une fois de plus par Timbaland, morceau qui a marqué un tournant avec sa prod futuriste et son groove unique d'ailleurs, numéro 1 du classement R&B à l'époque. C'est pour terminer Back to Basics sur KIF. On se retrouve évidemment la semaine

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